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6: 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Ici Marianne Roy et voici les infos M105. Plus de 300 personnes faisaient la file hier devant Liquidation Marie à Granby, qui a ouvert ses portes à 9 heures. La fondatrice Marie-Ève Breton a été accueillie chaleureusement par la foule lors de l'ouverture officielle. Pour assurer le bon déroulement de l'événement, le service de police de Granby était présent en raison de l'achalandage important. Malgré l'affluence, l'entreprise assure que les tablettes resteront bien garnies grâce à une logistique bien rodée et un entrepôt approvisionné. Le dossier santé numérique coûtera beaucoup plus cher qu'on ne le pensait. En plus de 402 millions de dollars pour le développement, le gouvernement révèle maintenant un coût d'exploitation d'environ 100 millions par année. Ce système vise à remplacer le papier et les télécopieurs pour faciliter le partage des informations médicales entre professionnels de la santé. Le déploiement commence cette semaine dans 3 régions avec environ 30 000 utilisateurs et plus de 3 000 employés de soutien mobilisés, dont 400 experts. Et une nouvelle halte cyclotouristique a été inaugurée dans l'espace vert situé devant l'église de Roxton Falls, annonce projet Espace Roxton. Le site vient officialiser un point de départ déjà prisé des usagers de la piste cyclable La Campagnarde qui traverse la MRC d'Acton. Le projet a été réalisé grâce à une contribution de plus de 200 000 $ de Développement économique Canada pour les régions du Québec avec l'appui de la MRC d'Acton et de la Caisse Desjardins de la vallée d'Acton. Sur place, les cyclistes trouvent une station de réparation, une borne de recharge pour vélos électriques, un point d'eau potable ainsi que des bancs et des tables. Voilà, pour plus de détails et d'autres nouvelles, rendez-vous à m105.ca.

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4: Ici Marianne Roy et voici les infos M105. Mode Choc lance une importante campagne de recrutement à Granby en vue de l'ouverture de son nouveau magasin prévu à l'automne 2026. Le détaillant québécois spécialisé en vêtements et en décoration cherche à pourvoir plus de 30 postes dans les prochaines semaines. Pour ce faire, l'entreprise tiendra 3 jours de recrutement sans rendez-vous du 12 au 14 mai à l'Hôtel Castel, situé sur la rue principale à Granby. La première ministre Christine Fréchette a concrétisé une promesse de sa campagne à la chefferie en annonçant aujourd'hui un investissement de 22 millions de dollars pour ajouter 1 million d'heures de soutien à domicile. Il s'agit en fait d'un accroissement du budget de l'allocation d'autonomie à domicile destiné à aider les aînés pour le ménage, la confection de repas, l'habillage ou l'hygiène corporelle comme des bains. Madame Fréchette a précisé que cette mesure vient aussi soulager les proches aidants et même le réseau de la santé. Elle a souligné que d'ici 2031, on estime qu'un Québécois sur 4 va avoir plus de 65 ans. Sonia Bélanger, de son côté, a tenu à préciser que le montant annoncé sera récurrent. Et une importante opération en matière de trafic de stupéfiants a été menée le 6 mai en Estrie par la Sûreté du Québec en collaboration avec la police de Granby. Les policiers sont intervenus mercredi à Granby, Farnham et Bedford dans le cadre d'une enquête amorcée en septembre dernier à la suite d'informations du public. Au total, 8 perquisitions ont été réalisées dans des résidences et des véhicules. Une trentaine de policiers, incluant un maître-chien, ont participé à l'opération et aucune arrestation n'a été effectuée pour le moment. Voilà, pour plus de détails et d'autres nouvelles, rendez-vous à m105.ca.

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0: Et oui, il est 7h. Je vous souhaite un très bon début de journée en ce samedi 9 mai. Merci de vous joindre à nous et bienvenue dans M105 le matin week-end. C'est Émilie Poulin qui vous parle ce matin. Toujours bien accompagnée de Marianne Roy également. Bonjour Marianne.
1: Bonjour.
0: On commence bien la fin de semaine ensemble.
1: Oui,
0: on
1: est avec le beau soleil en plus.
0: Oui, effectivement. Ça fait du bien de voir ça, le beau temps qui s'installe. Et justement, en m'en venant, je voyais des gens qui se préparaient déjà sur les terrains de golf en train de préparer les terrains pour la journée. Oui, alors ça veut bel et bien dire que la saison est bel et bien entamée. Et puis, justement, les amateurs de golf qui sont à l'écoute ce matin, je vous invite à rester là parce que oui, aujourd'hui, on fera tirer 100 $ à dépenser au Cèdre Golf et plein air. Alors, il ne faut pas manquer ça. Je vous donnerai un petit peu plus de détails au courant de l'émission. Mais avant ça, on est ensemble jusqu'à 10 heures. On passe aux infos. Marianne, tu nous parles de l'opération déchiquetage ce matin.
1: Oui, c'est la QDR Granby qui annonce la tenue de la 17e édition de l'opération déchiquetage en collaboration avec Déchitech Mobile, le service de police de Granby et les galeries de Granby. L'initiative vise à aider les citoyens à protéger leurs renseignements personnels. Les résidents de Granby et des environs sont invités à venir faire détruire leurs documents confidentiels. On peut écouter Marc Farrand, préventionniste et porte-parole du service de police de Granby.
2: Ça fait plusieurs années qu'on l'a fait. C'est une activité qui est planifiée par la QDR de Granby. Ça se passe le matin de 8h30 à 11h30. Puis on invite la population à se présenter sur place. Là, il y aura des gros camions, usines, déchiqueteurs pour déchiqueter justement les papiers pour faire face au vol d'identité.
1: Les citoyens sont attendus dans le stationnement des galeries entre le magasin Brique et l'aubainerie. Les organisateurs rappellent l'importance de bien gérer les documents contenant des informations personnelles. L'activité se veut simple, accessible et utile pour renforcer la sécurité des renseignements au sein de la communauté. Donc, je le rappelle, l'événement se tient de 8h30 à 11h30. La première ministre Christine Frichette, a concrétisé une promesse de sa campagne à la chefferie en annonçant hier un investissement de 22 millions de dollars pour ajouter 1 million d'heures de soutien à domicile. Il s'agit en fait d'un accroissement du budget de l'allocation d'autonomie à domicile destiné à aider les aînés pour le ménage, la confection de repas, l'habillage ou l'hygiène corporelle comme des bains. Madame Frichette a précisé que cette mesure vient aussi souligner les proches aidants et même le réseau de la santé. Elle a souligné que d'ici 2031, on estime qu'un Québécois sur quatre aura plus de 65 ans. Et un spectacle bénéfice a lieu ce soir à Granby au profit de l'éveil de Brome-Missisquoi. Les profits serviront à financer les services gratuits de soutien psychosocial offerts aux intervenants communautaires de Brome-Missisquoi. L'organisme rappelle que ces travailleurs jouent un rôle essentiel en santé mentale et ont eux aussi parfois besoin de soutien. Les billets sont en vente au coût de 25 $ pour l'admission générale et de 5 $ pour les moins de 18 ans. L'événement débutera à 19h à la salle L'Escale sur la rue Albert à Granby. Voilà pour plus de détails et d'autres nouvelles, rendez-vous à m105.ca.
0: Merci Marianne. Hier, le Canadien de Montréal a réussi à créer l'égalité dans cette deuxième ronde des séries éliminatoires contre les Sables de Buffalo avec une égalité de 1 à 1 maintenant. Ils l'ont remporté, oui, 5 à 1, oui, et recevait les sabres pour cette série-là. Donc, pour les deux prochains matchs, ça se déroulera demain et mardi, cette fois, au Centre Bell. Pour la victoire, ça a été un peu moins fructueux lors de son dernier match contre le Frost du Minnesota, alors qu'elle a perdu son match 3 à 1. La série est présentement 2 à 2 et dans la LPHF, 3 victoires sont nécessaires pour passer à la prochaine ronde qui sera la finale. Donc, ce lundi soir, ça sera un match décisif qui se déroulera à la place Bell. Au tennis, finalement, la Québécoise Leila Annie Fernandez s'est inclinée en deuxième ronde face à la Suissesse, oui, Rebecca Mazarova à l'Omnium d'Italie qui se déroule présentement à Rome. Elle tentera de le remporter demain, alors qu'elle se trouve présentement en 16e ronde de finale contre l'Italienne Elisabetta, oui, Cocciaretto. On se réveille ce matin avec un beau soleil et ça fait du bien, hein, 16 degrés qui nous attend aujourd'hui, alors qu'on gardera un ciel généralement ensoleillé, peut-être nuageux par moments également. Ce soir et cette nuit, on attend quand même quelques averses avec un minimum, oui, de 6 degrés. Mais on se réveille ce matin avec 8 degrés. Et voilà celui qui a longtemps manifesté l'arrivée du printemps. Bon début de journée avec Corias.

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3: Et oui, ce matin, je vous parle de la chanteuse britannique Bonnie Tyler, qui a été malheureusement placée dans un coma artificiel cette semaine, en fait hier, après avoir subi une opération d'urgence au Portugal. On n'en sait pas plus pour le moment, à part qu'il s'agissait plutôt d'une une opération intestinale d'urgence. Est-ce que le coma est dû à une complication lors de la chirurgie? Eh bien, on pourra vous tenir au courant pour ce qui en est de la chanteuse de 74 ans. Sinon, ce matin, je vous parle de la série Avatar et de son créateur, James Cameron, qui se trouve dans l'eau chaude présentement, alors que l'actrice Koryanka Kilcher, l'interprète de Pocahontas, les poursuit présentement en les accusant de s'être inspirée de ses traits faciaux pour créer les célèbres personnages d'Avatar, les Neytiri. Elle et Cameron s'étaient rencontrés en 2010 après la sortie du premier film où il lui aurait remis un genre de croquis, oui, des Neytiri en disant « Ta beauté a été ma première source d'inspiration pour le peuple que j'ai créé. Dommage que tu tournais un autre film à la prochaine. » En effet, en 2005, il aurait remarqué l'actrice à l'époque âgée de 14 ans dans une publicité et ça aurait été un coup d'inspiration pour James Cameron, alors que l'actrice n'y avoir eu l'occasion d'auditionner pour le film comme laisse paraître le message de Cameron, ben elle revendique comment la franchise s'est servie de ses traits faciaux pour générer par la suite des milliards de dollars sans jamais lui en faire mention. Alors le dossier est encore en évolution, on verra comment ça va évoluer dans les prochaines semaines, on pourra vous en reparler, c'est certain. Revenons ici maintenant en faisant un tour sur ce qui s'en vient sur les scènes de la région au Palace ce soir et demain après-midi. Je vous invite à aller assister au spectacle annuel de l'école de ballet L'Escale autour de différentes présentations de danse comme du ballet classique, de danse moderne et contemporaine ainsi que du hip-hop. Ce lundi à 14h, il y aura également une présentation gratuite du documentaire Les héros, les zéros et les incognitos où on aborde comment est-ce qu'on perçoit le vieillissement dans notre société. Et bien que c'est gratuit, vous devez tout de même réserver votre place votre billet au palacedegranby.com. Du côté de Waterloo, deux présentations ce soir pour les amateurs de théâtre, place à Les Garçons et Guillaume à table, où on en aborde différentes dynamiques familiales alors que le personnage principal, Guillaume, se questionne sur son identité de genre et simultanément tous deux à 20h, bien, les amateurs de musique ce soir, ce sera La Voix du violoncelle avec Sandra Murray et Stéphane Tétrault. Donc comme je disais, les deux présentations se donneront à 20h ce soir, alors profitez-en pour vous procurer des billets pendant la journée et je vous souhaite de passer une très belle soirée sur les scènes de la région. Oui, il est présentement 7h16. Peut-être venez-vous de vous réveiller. Vous allez vous faire votre premier petit café. Eh bien, on se retrouve justement avec Coffee. Tous deux chantés de Fuseau, Dove Silence et Adamo.
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1: J. Scott avec Woodstock. Je vous souhaite un très bon début de journée. Aujourd'hui, journée festive en ce 9 mai parce que c'est rien de moins que le festif nature du côté du Centre d'interprétation de la nature du lac voisin, Boivin, oui. Et si vous n'êtes pas encore convaincu d'y aller ce matin, attendez que je vous dise ce qui est prévu au programme dans les prochaines minutes. Vraiment, une très belle journée qui est prévue pour vous cet après-midi de ce côté-là. Mais avant ça, dans quelques minutes, bien, on se retrouve pour les infos avec Marianne. Restez là.
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1: Je vous souhaite un très bon début de journée en ce samedi 9 mai, les 7h30. Marianne, on est de retour pour les infos. Le gouvernement du Canada veut investir, oui, pour l'environnement.
12: Oui, le gouvernement du Canada lance une nouvelle stratégie ambitieuse pour protéger l'environnement. Et de passage à Bromont, la secrétaire d'État à la nature, Nathalie Provost, a présenté le plan intitulé « Une force de la nature » qui vise à mieux protéger les milieux naturels tout en soutenant l'économie. Ottawa prévoit investir 3,8 milliards de dollars dans cette stratégie, annoncée à la fin mars par le premier ministre Mark Carney. L'objectif principal est de protéger 30 % des terres, des eaux et des océans d'ici 2030, notamment en élargissant le réseau d'air protégé. Écoutons Nathalie Provost.
13: Troisième, quatrième grande extinction que la planète a continué de trouver des solutions pour vivre, est plus puissante que nous. Mais nous, on a besoin d'aide et il faut qu'on en prenne soin si nous, on veut rester dessus. Et c'est ce qu'on essaie de faire avec 30 par 30. C'est une goutte dans l'océan, mais c'est une goutte importante.
12: En Estrie, 5 nouveaux territoires naturels ont récemment été ajoutés au réseau de conservation grâce à des partenaires avec des organismes et des propriétés privées. Une fille d'âge mineur a perdu la vie et un jeune homme se trouvait dans un état critique hier soir après que leur cyclomoteur soit entré en collision avec un camion de livraison. L'accident est survenu vers 15h45 sur la route 333 à l'intersection de la rue de la Montagne à Saint-Hippolyte dans les Laurentides. Le camion suivait le cyclomoteur en direction nord sur une distance de plusieurs kilomètres avant que le cyclomoteur ralentisse et se mette à circuler sur la ligne blanche de l'accotement. Pensant se faire céder le passage, le camion a continué sa route, mais le cyclomoteur aurait alors effectué une manœuvre en déviant vers la gauche et est entré en collision avec le camion. Et la QDR Granby annonce la tenue de la 17e édition de l'opération Déchiquetage en collaboration avec Déchitech Mobile, le service de police de Granby et les galeries de Granby. L'initiative vise à aider les citoyens à protéger leurs renseignements personnels. Les résidents de Granby et des environs sont invités à venir faire détruire leurs documents officiels. Donc l'événement se tient de 8h30 à 11h30 aujourd'hui dans le stationnement des galeries de Granby. Voilà, pour plus de détails et d'autres nouvelles, rendez-vous à M105.com.
1: Merci Marianne. Hier, le Canadien de Montréal a réussi à créer l'égalité dans cette deuxième ronde des séries contre les Sables de Buffalo à maintenant 1-1. Il l'a remporté 5-1 contre les Sabres qui poursuivront peut-être cette belle lancée-là pour les deux prochains matchs alors qu'ils se trouveront à la maison au Centre Bell demain et mardi soir. Pour la victoire de Montréal, ça a été un peu moins fructueux de leur côté alors que lors de son dernier match contre le Frost du Minnesota, eh bien, ils l'ont malheureusement perdu avec un score final de 3-1. Les séries est présentement 2-2 et dans la ligue professionnelle d'hockey féminin, 3 victoires sont nécessaires pour passer à la prochaine ronde qui sera déjà la finale. Donc ce lundi soir, ce sera un match décisif qui se déroulera à la Place Bell. Au tennis maintenant, la Québécoise Leila Annie Fernandez s'est inclinée en deuxième ronde face à la Suissesse Rebecca Mazarova, l'Omnium d'Italie qui se déroule présentement à Rome. Elle tentera de se reprendre demain en 16e de finale contre l'Italienne Elisabetta Cocciaretto. On se réveille ce matin avec un beau soleil et ça fait vraiment du bien, hein? 16 degrés qu'on a prévu aujourd'hui, alors qu'on gardera un ciel généralement ensoleillé, peut-être nuageux par moment. Ce soir et cette nuit, on attendra quelques averses de pluie avec un minimum de 6 degrés. Mais d'ici là, on a 8 degrés ce matin.

Et oui, cet après-midi, on se donne rendez-vous au Centre d'interprétation de la nature du lac Boivin parce que si oui, c'est le retour du Festif Nature à partir de 13h. Vous pourrez vous amuser dans les sentiers pour un rallye, mais il y aura aussi les marionnettes géantes du théâtre de la Dame de Cœur qui seront là. Et oui, donc vraiment plein d'animations pour profiter d'une belle journée en famille. Il y aura également plusieurs prix et sucreries sur place pour faire plaisir à toute la famille. Alors, si ça vous intéresse, c'est toujours possible de s'inscrire sur le CINLB.org et je suis sûre que vous allez passer une très belle journée. Merci beaucoup d'être avec nous ce matin. Salutations à Marc Girardin qui est toujours fidèle au poste encore une fois ce matin. On écoute cette chanson, Étrange.

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2: Et oui, revenons sur l'ouverture officielle de Liquidation Marie, hein, qui a fait fureur cette semaine à Granby, alors qu'il y avait plus de 300 personnes qui faisaient la file lors devant au coup d'envoi qui était à 9h ce jeudi. La fondatrice Marie-Ève Breton a été chaleureusement accueillie par une foule lors de son ouverture officielle. Elle était bel et bien émue. Oui, elle souligne que l'engouement ne cesse de croître d'une ouverture à l'autre. On peut justement nous l'écouter alors qu'elle nous parle au lendemain de l'ouverture.
3: C'était magique, merveilleux. Aucun problème. Tout était parfait. Pour vrai, Granby, là, thumbs up, c'était wow. Merci à la mairie, merci au service de police, merci à tous les acteurs qui nous ont aidés à faire que cette journée-là soit parfaite.
2: Alors, pour assurer le bon déroulement de l'événement, là, il y avait même le service de police de Granby qui était présent en raison de l'achalandage important. Il y avait même des personnes, on peut lire dans différents articles, qui étaient là, qui faisaient la file depuis 5h le matin, là, lors de l'ouverture même. Alors, malgré l'influence, l'entreprise assure que les tablettes resteront bien garnies grâce à une logistique qui a été bien rodée, un entrepôt qui a été approvisionné. Oui, au total, il y a 45 employés qui ont été embauchés pour cette nouvelle succursale, bien que d'autres postes sont encore également à pourvoir. Alors, Marie-Ève Breton souligne comment ça a été un très grand succès pour cette première ouverture ici à Granby. Alors, si vous n'avez pas eu l'occasion d'y aller faire un tour ce week-end, mais ça se déroule toujours au 20 rue Simons Nord. Dans les prochaines minutes, on retrouve Yolo Molo avec Gros Zéro.
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0: Marc Dupré avec moi, je t'aimerai, alors qu'il est 7h54.
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0: qu'ils ont pu rencontrer à travers les années.
1: Non, mais là, faut savoir aussi que quand vous avez rebâti, vous avez fait des choix technologiques. Vous avez eu un prix bien-être animal avec Agropur récemment, en février. Je vois vos sourires, c'est magnifique. Parlez-nous de ça, parce que vous avez quand même créé un milieu de vie pour vos animaux qui est impeccable, et c'est pour ça que vous êtes dans ce club excellence-là d'Agropur aussi.
2: Oui, c'est ça. Dans le fond, nous, on est membre Agropur. Fait que à chaque année, Agropur, il permet à tous ses membres de s'inscrire dans ce concours-là. Puis, c'est au mois d'avril l'année passée, tu sais, on pourrait s'inscrire. Tu sais, il me semble qu'on travaille bien. Puis, tu sais, nos animaux, ils ont l'air bien. Puis, avec les performances qu'on a, ben, clairement, elle nous dit, là, qu'ils sont bien. Fait que là, ouais, ben, tu t'en occupes. Fait que, on a mis ma mise en candidature, on l'a fait. Puis c'est ça, une petite visite surprise durant l'été. Puis après ça, on l'a juste su en février qu'on avait gagné. Puis c'est ça, dans le fond, c'est vraiment tout l'aspect environnemental, là. Fait que, ce qu'elle mange, après ça, où est-ce qu'elle dort, après ça, elle a-tu suffisamment d'espace à l'abreuvoir, après ça, la ventilation, la luminosité, après ça, la densité animale, et comment ils sont. Est-ce qu'ils sont calmes? Est-ce qu'ils sont stressés? Après ça, ils sont venus prendre des mesures puis voir tout ça. Fait que
3: parce que nous, à la ferme, ils dorment sur du sable, comme à la plage.
1: Wow.
3: Alors, c'est comme une mousse mémoire, là. Ils se creusent leur petit nid puis ils sont là. Fait qu'on rajoute du sable une fois par semaine. Puis, ils ont de l'eau à volonté. Puis, à tous les deux semaines, il y a un nutritionniste qui passe, qui prend des analyses des aliments, puis qui fait la recette balancée pour le stade de la lactation de chaque animal qui est rendu là.
1: Wow!
3: Ouais. On n'a pas ça, nous, les humains.
0: Alors, c'était un extrait du 9e épisode de notre balado Affaires de famille, qui était au cœur de la famille de la ferme Jeanne-Hubert, oui, qui nous partageait comment les moments difficiles en entrepreneuriat peuvent être transformés en occasion d'évolution et de renouveau. Alors, pour entendre l'entièreté de l'épisode ou encore découvrir le balado complet, c'est un rendez-vous au m105.ca dans la section balado ou sur votre plateforme d'écoute préférée. Avant qu'on se rende aux infos, j'aimerais saluer Nathalie Leduc et Robert Tessier, qui célèbrent tous deux leur anniversaire aujourd'hui en ce 9 mai. Alors, très belle journée à vous et merci d'être des nôtres ce matin. Alors, qu'on se retrouve pour les infos dans quelques minutes. On retrouvera également ce classique des années 90 en musique.

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3: Bon début de journée en ce samedi 9 mai. Aujourd'hui, Marianne, la Fondation du Centre Jeunesse de l'Estrie organise une collecte de fonds.
4: De dons. Il n'y a pas de problème. Oui, c'est pour une deuxième année consécutive. La Fondation invite la population à donner afin d'aider les jeunes qui, vers 18 ans, doivent souvent quitter le réseau et s'installer en appartement. Écoutons Isabelle Grenier, directrice générale.
5: C'est vraiment, l'objectif, c'est d'amasser des dons de la part de la population pour faire en sorte de soutenir nos jeunes dans la transition vers la vie adulte. En fait, souvent, à l'âge de 18 ans, les jeunes doivent voler leurs propres ailes et quitter le réseau. Donc, souvent, il y a une mise en appartement. Mais malheureusement, il y a quand même beaucoup de jeunes qui ont très peu de chance et un très petit réseau, si réseau il y a. Alors, l'objectif, c'est vraiment de les aider à partir en appartement, partir du bon pied et à s'équiper.
4: Les dons recherchés touchent surtout l'équipement de base pour un logement, comme des verres, assiettes, petits électroménagers. La Fondation accepte aussi des produits d'hygiène et soins corporels, du matériel scolaire en excellent état, des jeux et du matériel sportif. Bien que la réserve soit à Sherbrooke, la Fondation travaille aussi avec les intervenants de Granby et de la région qui contactent l'organisme, précisent les besoins et viennent chercher des articles ou accompagnent les jeunes pour constituer leur trousseau de départ, incluant un panier de produits essentiels.
5: Ils peuvent venir chercher à la réserve tout ce qu'ils ont besoin. Donc, parfois, ils viennent avec leur intervenant ici chez nous, puis ils viennent magasiner gratuitement parmi les dons pour faire leur fameux trousseau de départ. Et d'autres fois, c'est l'intervenant qui vient récupérer les articles.
4: Rappelons que la Fondation soutient les jeunes suivis par la DPJ ainsi que ceux qui en sortent. Sa mission vise à s'assurer que chaque enfant et adolescent ait ce dont ils ont besoin pour évoluer, s'épanouir et avancer. Le gouvernement fédéral accorde une aide financière de 673 millions de dollars à Poste Canada afin de maintenir le service postal jusqu'en mars prochain. L'année dernière, Ottawa avait autorisé une injection de 1,3 milliard de dollars suivie de 1 milliard supplémentaire sous forme de financement remboursable lorsque le montant initial s'est avéré insuffisant. Et la QDR Granby annonce la tenue de la 17e édition de l'opération déchiquetage en collaboration avec Déchitech Mobile, le service de police de Granby et les galeries de Granby. L'initiative vise à aider les citoyens à protéger leurs renseignements personnels. Les résidents de Granby et des environs sont invités à venir détruire les documents confidentiels. Et l'événement se tient de 8h30 à 11h30. Les citoyens sont attendus dans le stationnement des galeries de Granby entre le magasin Brick et l'aubainerie. Voilà, pour plus de détails et d'autres nouvelles, rendez-vous à m105.ca.
3: Merci Marianne. Hier, le Canadien a réussi à créer l'égalité dans cette deuxième ronde des séries contre les Sabres de Buffalo, oui, avec une égalité à 1-1. Ils l'ont remporté 5-1 alors qu'ils recevront les Sabres pour poursuivre cette lancée, espérons-le, du moins demain au Centre Bell ainsi que mardi soir. Sinon, pour la victoire de Montréal, mais ça a été un peu moins fructueux lors de son dernier match contre le Frost du Minnesota alors qu'ils ont perdu 3-1. La série est présentement à 2-2 et dans la Ligue professionnelle d'hockey féminin, 3 victoires sont nécessaires pour passer à la prochaine ronde qui sera déjà la finale. Donc, ce lundi soir, c'est un match à ne pas manquer alors que ce sera un match décisif qui se déroulera à la Place Belle. Sinon, au tennis, la Québécoise Leila Annie Fernandez s'est inclinée en deuxième ronde face à la Suissesse Rebecca Mazarova qui se déroule présentement à l'Omnium d'Italie à Rome. Elle tentera de se reprendre demain en 16e de finale contre l'Italienne Elisabetta Cocciarelli. Qui se déroulera demain en journée. On se réveille sinon ce matin avec un beau soleil, ça fait du bien. 16 degrés qui nous attend aujourd'hui alors qu'on gardera un ciel généralement ensoleillé. Peut-être quelques nuages qui se dévoileront, oui, au courant de la journée. Sinon, ce soir et cette nuit, bien, on attend quelques averses avec un minimum de 6 degrés. Et puis présentement, bien, on a 8 degrés ce matin.

0: Et oui, je vous souhaite un très bon début de journée en ce samedi 9 mai, alors qu'on est à la veille de la fête des mères. Hein, plusieurs d'entre nous en profiteront pour gâter nos mamans avec des plantes ou encore des fleurs. J'aimerais prendre le temps de saluer le Centre Jardinage de Granby qui, oui, aujourd'hui, demain, remettra 50% des ventes sur certains plants, oui, au Centre de prévention du suicide de la Haute-Yamaskaye de Brome-Missisquoi. Alors, je vous invite à aller y faire un tour. D'ailleurs, notre collègue Hakim sera sur place également pour vous dire tout ce qu'il y a à ne pas manquer de ce beau week-end-là. Je vous souhaite la bienvenue dans M105 le matin week-end. C'est Émilie et Marianne qui est avec vous. Voici Sixpence, None the Richer avec leur chanson Kiss Me.
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2: Et oui, ce matin, je vous parle de la chanteuse britannique Bonnie Tyler qui a été placée hier en coma artificiel après avoir subi une opération d'urgence au Portugal. On n'en sait pas plus pour le moment, à part qu'il s'agissait d'une opération intestinale d'urgence. Est-ce que le coma est dû à une complication lors de la chirurgie? Eh bien, on vous tiendra au courant pour ce qu'il y en est de la chanteuse de 74 ans. Demain également, ce sera la finale de Tout le monde en parle et on se gâte avec une très belle brochette d'invités. Je vous parlais un petit peu plus tôt de l'énorme succès qu'a été l'ouverture de Liquidation Marie ici à Granby. Eh bien, Marie-Ève Breton, sa propriétaire, sera du plateau pour nous en parler parce que oui, elle tient plusieurs succursales à travers le Québec. Alors, c'est un réel phénomène. Il y a également Louis Morissette ainsi que Gabrielle Bouliane Tremblay qui viendront nous parler du tout nouveau film de Louis Morissette. Oui, le film Françoise. Il y a également la chef d'antenne Céline Galipeau qui a annoncé quitter l'animation du téléjournal plutôt cette semaine. Eh bien, on le verra. Elle viendra nous partager, ses prochains défis quant à ses réalisations professionnelles qui l'attendent dans les prochaines semaines. Et puis, j'ai bien hâte d'entendre également Jeremy Hansen, qui sera également de passage, l'astronaute canadien, qui, je le rappelle, faisait partie des 4 astronautes qui étaient de la mission Artemis 2. Ils sont maintenant revenus depuis presque un mois, oui. Donc, ça sera vraiment un très bon moment à partager avec lui alors qu'il reviendra probablement sur sa propre expérience. Alors, vraiment un très beau et gros programme qui nous attend dès 20h demain sur les ondes de Istélie. Revenons ici maintenant en région alors qu'on fait un tour sur ce qui s'en vient sur les scènes de la région au Palace ce soir et demain après-midi. Je vous invite à venir assister au spectacle annuel de l'école de ballet L'Escale avec autant des présentations de ballet classique, de danse moderne et contemporaine ainsi que de hip-hop. Et ce lundi à 14h, ce sera également une présentation gratuite du documentaire Les héros, les zéros et les incognitos où on aborde comment est-ce qu'on perçoit le vieillissement dans notre société. Et bien que c'est gratuit, ben c'est tout de même important de réserver sa place avec son billet qu'on peut se procurer au palacedegranby.com. Du côté de Waterloo maintenant, 2 présentations ce soir à la Maison de la Culture pour les amateurs de théâtre, place à la pièce Les Garçons et Guillaume à table où l'on aborde différentes dynamiques familiales alors que le personnage principal, Guillaume, se questionne sur son identité de genre. Sinon, pour les amateurs de musique, ce soir, c'est la voix du violoncelle avec Sandra Murray et Stéphane Tétrault. Les 2 présentations se donnera à 20h ce soir, alors profitez-en au courant de la journée pour aller vous procurer vos billets et je suis certaine que vous passerez une très très belle soirée. Il est présentement 8h17 et oui, je vous souhaite un très bon début de journée en ce samedi 9 mai. Au retour, c'est Sarah Dufour qui nous chante sa chanson Baseball.
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Et oui, les Cowboys fringants avec leur très belle chanson, oui, entre deux taxis, que ça fait du bien, hein, le beau temps qui s'installe aujourd'hui avec le soleil matinal qu'on a. 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
1: Très bon début de journée. Il est présentement 8h31. On est de retour pour les infos. Marianne, aujourd'hui, c'est l'opération déchiquetage à Grimbay.
2: C'est effectivement la 17e édition de l'opération déchiquetage en collaboration avec Déchitech Mobile, le service de police de Grimbay et les galeries de Grimbay. L'initiative vise à aider les citoyens à protéger leurs renseignements personnels. Les résidents de Grimbay et des environs sont donc invités à venir faire détruire leurs documents confidentiels. Écoutons Marc Farran, préventionniste et porte-parole du service de police.
3: Ça fait plusieurs années qu'on l'a fait. C'est une activité qui est planifiée par la QDR de Grimbay. Ça se passe le matin de 8h30 à 11h30. Puis on invite la population à se présenter sur place. Là, il y aura des gros camions, usines, déchiqueteurs pour déchiqueter justement les papiers pour faire face au vol d'identité.
2: Les citoyens sont attendus dans le stationnement des galeries entre le magasin Brique et l'aubainerie. L'activité se veut simple, accessible et utile pour renforcer la sécurité des renseignements au sein de la communauté. Et je rappelle donc que l'événement se tient de 8h30 à 11h30. Le gouvernement du Québec veut renforcer le rôle culturel, éducatif et informationnel des bibliothèques publiques en misant sur une meilleure découvrabilité des contenus numériques. Dans le budget 2026-2027, Québec prévoit des investissements de 31,3 millions de dollars sur 5 ans, dont 3,2 millions dès la prochaine année. L'objectif est d'améliorer l'expérience des usagers et l'accès au contenu. Et une nouvelle halte cyclotouristique a été inaugurée dans l'espace vert situé devant l'église de Roxton Falls, ce qui a été annoncé par Projet Espace Roxton. Le site vient officialiser un point de départ déjà prisé des usagers de la piste cyclable La Campagnarde qui traverse la MRC d'Acton. Sur place, les cyclistes trouvent une station de réparation, une borne de recharge pour vélo électrique, un point d'eau potable, ainsi que des bancs et des tables. Voilà, pour plus de détails et d'autres nouvelles, rendez-vous à m105.ca.
1: Merci Marianne. Hier, le Canadien a réussi à créer l'égalité dans cette deuxième ronde des séries contre les Sabres de Buffalo avec maintenant des séries à 1-1. Il l'a remporté, oui, 5-1 et recevra les Sabres pour poursuivre cette belle lancée, du moins on l'espère, demain et ainsi que mardi soir au Centre Bell. Pour la victoire de Montréal, maintenant, ça a été un peu moins fructueux lors de son dernier match contre le Frost du Minnesota, alors qu'elle a perdu son match 3-1. La série est présentement 2-2 et dans la Ligue professionnelle d'hockey féminin, 3 victoires sont nécessaires pour passer à la prochaine ronde qui sera déjà la finale. Donc, ce lundi soir, ne manquez pas le match qui se déroulera à la Place Bell, alors que ce sera un match décisif pour la victoire de Montréal. Au tennis maintenant, la Québécoise Leilani Fernandez s'est inclinée en deuxième ronde face à la Suissesse Rebecca Masarova, l'Omnium d'Italie qui se déroule présentement à Rome. Elle tentera de se reprendre demain en 16e de finale contre l'Italienne Elisabetta Cocciaretto également, qui se déroulera demain au courant de la journée. On se réveille avec un beau soleil ce matin, ça fait du bien, hein? 16 degrés qui nous attend aujourd'hui, alors qu'on gardera un ciel généralement ensoleillé, peut-être nuageux par moment. Par contre, ce soir et cette nuit, on redescendra avec un minimum de 6 degrés, mais d'ici là, on a toujours un 9 degrés ce matin.

0: par un temps gagnant. 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On est toujours dans M105 le matin week-end. La prochaine chanson, c'est la chanson qui est au cœur d'une toute nouvelle publicité Subway. Ça fait bien rire. C'est Etc. de Gabriel des Trois Maisons.
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2: Et oui, une chose à savoir sur moi, c'est que je suis une grande épicurienne. Alors, en apprenant la nouvelle qu'un restaurant de Granby rayonne depuis cette semaine, sur la scène gastronomique, mais je suis plus que contente de vous partager la nouvelle. Il s'agit du restaurant Pavane qui se trouve au cœur du centre-ville de Granby, qui a fait son entrée cette semaine dans le prestigieux guide Michelin Québec. D'ailleurs, l'établissement fêtera son 4e anniversaire en juin déjà. Et le chef et copropriétaire François Côté se réjouit évidemment de cette belle nouvelle-là, parce que oui, ça crée vraiment une très belle visibilité, autant à son restaurant, mais aussi à la ville de Granby. On peut l'écouter nous en parler.
3: Michelin, ça a toujours été un rêve de petit gars. Ça a toujours été quelque chose de beau qu'on voyait dans les autres grandes villes en Europe. C'est une belle distinction. Une chose aussi qu'il faut que je mentionne, que je suis vraiment content. Moi, j'ai travaillé longtemps sur Montréal. Je suis arrivé à Granby. Moi, je suis natif d'Asbestos. Mon associé était natif de Shawinigan. On s'est installé ici. Puis depuis 2010 que je me bats pour faire valoriser les bons restaurants en région, pour enfin avoir cette reconnaissance-là d'un guide international, ça fait vraiment une bonne tape dans le dos.
2: Alors, en l'écoutant, on peut ressentir à quel point il est reconnaissant pour cette belle distinction-là, à savoir que son bistrot français rapporte plusieurs saveurs saisonnières. Oui, alors Pavane est une adresse maintenant devenue un incontournable pour les amateurs de bonne table. Alors, je vous invite à le découvrir si jamais vous n'y êtes jamais été. Cette distinction-là s'ajoute à celle de d'autres établissements, oui, de la région, comme la Maison Boire, confirmant que, oui, Granby est bien plus que jamais une destination gourmande à découvrir, comme il l'a bien dit, le chef et copropriétaire de Pavane, François Côté. Mais ça nous montre que même les restaurants en région peuvent se démarquer comme ça. Alors, plusieurs autres restaurants estriens recommandés en 2025 gardent leur place. D'ailleurs, dans cette nouvelle édition-là du guide de Michelin, il s'agit du Vin Polisson qui se trouve à Sherbrooke, à l'espace Old Mill, également à Stanbridge East, ainsi que du Atley et du Taproom qui se trouve au prestigieux manoir OV à North Atley. Alors, plusieurs adresses à mettre dans votre petit calepin de notes, oui, qui seront à découvrir tout au long de l'été, qui ne sont jamais très, très loin de chez nous. Alors, ça vaut la peine d'aller les voir et de rencontrer ces personnes-là qui sont si chaleureuses et passionnées. Au retour, je vous offre de la musique, de la même bonne musique, oui, d'une artiste qui est très chaleureuse à son tour aussi. C'est Roxane Bruno avec sa chanson « Aime-moi encore ».
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Et oui, c'était Wilfried Leboutillier avec Amène-toi chez nous. Dans quelques minutes, on s'en va aux infos. Et Marianne nous parle d'un nouveau projet proposé par le gouvernement fédéral qui va certainement aider notre belle planète. Restez là.

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8: Et oui, il est déjà 9h, bon début de journée. On est de retour pour les infos. Marianne, tu nous parles du gouvernement du Canada, oui, qui veut investir pour l'environnement.
9: Pardon?
8: Oui, petit défaut technique.
9: Le gouvernement du Canada lance une nouvelle stratégie ambitieuse pour protéger l'environnement. De passage à Bromont, la secrétaire d'État à la nature, Nathalie Provost, a présenté le plan intitulé « Une force de la nature » qui vise à mieux protéger les milieux naturels tout en soutenant l'économie. Ottawa prévoit investir 3,8 milliards de dollars dans cette stratégie annoncée à la fin mars par le premier ministre Mark Carney. L'objectif principal est de protéger 30 % des terres, des eaux et des océans du pays d'ici 2030, notamment en élargissant les réseaux d'air protégés. Écoutons Nathalie Provost.
10: Troisième, quatrième grande extinction que la planète a continué de trouver des solutions pour vivre et plus puissante que nous. Mais nous, on a besoin d'aide et il faut qu'on en prenne soin si nous, on veut rester dessus. Et c'est ce qu'on essaie de faire avec 30 par 30. C'est une goutte dans l'océan, mais c'est une goutte importante.

0: En Estrie, 5 nouveaux territoires naturels ont récemment été ajoutés au réseau de conservation grâce à des partenariats avec des organismes et des propriétaires privés. La première ministre Christine Fréchette a concrétisé une promesse de sa campagne à la chefferie en annonçant hier un investissement de 22 millions de dollars pour ajouter 1 million d'heures de soutien à domicile. Il s'agit en fait d'un accroissement du budget de l'allocation d'autonomie à domicile destiné à aider les aînés pour le ménage, la confection de repas, l'habillage ou même l'hygiène corporelle comme des bains. Madame Fréchette a précisé que cette mesure vient aussi soulager les proches aidants et même le réseau de la santé. Elle a souligné que d'ici 2031, on estime qu'un Québécois sur quatre aura plus de 65 ans. Et la QDR Grande Baie annonce la tenue de la 17e édition de l'opération Déchiquetage en collaboration avec Déchitech Mobile, le service de police et les galeries de Grande Baie. L'initiative vise à aider les citoyens à protéger leurs renseignements personnels et les résidents de Grande Baie et des environs sont invités à venir faire détruire leurs documents confidentiels. L'événement se tient donc aux galeries de 8h30 à 11h30 aujourd'hui et les citoyens sont attendus dans le stationnement entre le magasin Brique et l'aubainerie. Voilà, pour plus de détails et d'autres nouvelles, rendez-vous à m105.ca.
1: Merci Marianne. Hier, le Canadien de Montréal a réussi à créer l'égalité dans cette deuxième ronde des séries contre les Sabres de Buffalo à 1-1 maintenant. Il l'a remporté 5-1 et recevra maintenant les Sabres pour poursuivre cette lancée pour les deux prochains matchs qui se dérouleront demain soir ainsi que mardi soir. Maintenant, pour la victoire de Montréal, ça a été un peu moins fructueux de leur côté lors de son dernier match contre le Frost du Minnesota alors qu'elle a perdu son match à 3-1. La série est maintenant 2-2 et dans la Ligue professionnelle d'hockey féminin, 3 victoires sont nécessaires pour passer à la prochaine ronde, ce qui veut dire que la finale sera déterminée, qui participera plutôt à la finale sera déterminée ce lundi soir. Alors, ce sera un match décisif qui nous attend cette fois à la place Belle ce lundi soir. Finalement, au tennis, la Québécoise Leila Annie Fernandez s'est inclinée au deuxième ronde face à la Suissesse Rebecca Mazarova, l'Omnium d'Italie qui se déroule présentement à Rome. Elle tentera de se reprendre demain en 16e de finale alors qu'elle affrontera l'Italienne Elisabetta Cocciaretto. Et oui, aujourd'hui, on a toujours un très beau soleil ce matin avec nous et on l'aura avec nous une bonne partie de la journée alors qu'on attend encore quelques nuages de passage par moment. Mais sinon, on aura un maximum de 16 degrés ce soir et cette nuit. On attend quelques averses de pluie avec un minimum de 6 degrés. Mais d'ici là, on a toujours 9 degrés pour poursuivre notre matinée ensemble. Le matin.

Et oui, aujourd'hui, ben, c'est samedi, hein, c'est 9 mai. Ça veut dire que le marché public de Granby est ouvert. Et en plus, ben, ça se déroule enfin à l'extérieur avec le beau temps qu'on a depuis quelques jours. Alors, je vous invite à aller rencontrer les artisans et les producteurs qui se trouvent sur place. Vous avez jusqu'à 14 heures pour le faire. Alors, ça fait toujours du bien d'acheter locaux la fin de semaine, faire ses courses à travers les producteurs et artisans qu'on a ici dans la région. Je vous souhaite la bienvenue dans M105 le matin week-end. On est dans la dernière heure. Et c'est toujours Émilie et Marianne qui est avec vous. On écoute ce succès de Maroon 5. Voici This Love à M105.

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2: Et oui, on apprend ce matin que la chanteuse britannique Bonnie Tyler a été placée hier dans un coma artificiel après avoir subi une opération d'urgence au Portugal. On n'en sait pas plus pour le moment, à part qu'il s'agissait d'une opération intestinale, oui, d'urgence. Est-ce que le coma est dû à une complication qu'elle a eue lors de la chirurgie? Eh bien, on pourra vous tenir au courant pour ce qui en est, oui, de la chanteuse de 74 ans. Je vous parle ce matin également de la finale de Tout le monde en parle qui se déroulera demain sur les ondes d'ici télé. Et on se garde vraiment avec une belle brochette d'invités. Cette fois, je vous parlais de l'énorme succès de Liquidation Marie ici à Granby un petit peu plus tôt. Eh bien, nul autre que la propriétaire des différentes succursales à travers le Québec de Liquidation Marie, Marie-Ève Breton, sera du plateau pour nous parler de son franc succès là, de toutes ses succursales. Il y aura également Louis Morissette ainsi que Gabrielle Bouliane-Tremblay pour le nouveau film Françoise qui paraîtra dans les salles très bientôt. Il y a également la chef d'antenne Céline Galipeau qui nous a accompagnés à travers le téléjournal depuis 17 ans maintenant, qui a annoncé vouloir quitter justement l'animation du téléjournal cette semaine. Alors, pour nous parler de ses prochains défis et des professionnels, elle sera du plateau pour nous en parler. Et un que j'ai bien hâte d'entendre, eh bien, c'est Jeremy Hansen, l'astronaute canadien qui faisait partie du Quatuor, qui s'est envolé vers la Lune un petit peu plus tôt au lors du mois d'avril, oui, avec la mission Artemis 2. Eh bien, c'est certain qu'on aura droit à vraiment un très beau témoignage de sa part, qui, lui, bien, reviendra sur son expérience qu'il a vécu au courant de cette expérience-là. Alors vraiment un très beau et gros programme qui nous attend dès demain, dès 20h demain sur ICI Télé. Revenons ici maintenant en région en faisant un tour sur ce qui s'en vient sur les scènes de la région au courant du week-end au Palace de Granby ce soir et demain après-midi. Venez, je vous invite à aller assister au spectacle annuel de l'école de ballet L'Escale, autant des présentations de ballet classique, de danse moderne ou encore contemporaine et de hip-hop. Nous attendent. Ce lundi, à 14h, il y aura également une présentation gratuite du documentaire Les héros, les zéros et les incognitos, où on aborde comment est-ce qu'on perçoit le vieillissement dans notre société. Alors, même si c'est un événement qui est gratuit, vous devez tout de même réserver votre place avec un billet au palacedegranby.com. Et finalement, du côté de Waterloo, à la Maison de la Culture, ce soir, deux présentations s'offrent à nous pour les amateurs de théâtre. Place à la pièce Les garçons et Guillaume à table, où l'on aborde différentes dynamique familiale, alors que le personnage principal, Guillaume, se questionne sur son identité de genre. Sinon, pour les amateurs de musique, ce soir, c'est la voix du violoncelle avec Sandra Murray et Stéphane Tétrault. Les deux présentations se donneront à 20h ce soir. Alors, je vous invite à en profiter au courant de la journée pour vous procurer vos billets, alors que je suis sûre que vous allez passer une très belle soirée. Il est présentement 9h20. Je vous souhaite un très bon début de journée. Dans quelques minutes, c'est Lola Young qui s'en vient avec Messi.
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0: Et oui, c'était Fouki accompagné d'Alicia Moffette sur Ciel. Ce matin, il est présentement 9h28. On se dirige tranquillement vers les infos, oui. Et aujourd'hui, un organisme de la région organise une collecte de dons. Marianne nous en vient nous donner tous les détails juste après ceci.
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0: Il est 9h31, bon début de journée en ce samedi 9 mai. Marianne, on est de retour pour les infos. La Fondation du Centre Jeunesse de l'Estrie organise une collecte de dons.
9: C'est une deuxième année que la Fondation invite à la population à donner afin d'aider les jeunes qui, vers 18 ans, doivent quitter souvent le réseau et s'installer en appartement. Écoutons Isabelle Grenier, directrice générale de la Fondation.
10: C'est vraiment, l'objectif, c'est d'amasser des dons de la part de la population pour faire en sorte de soutenir nos jeunes dans la transition vers la vie adulte. En fait, souvent, à l'âge de 18 ans, les jeunes doivent voler leurs propres ailes et quitter le réseau. Donc, souvent, il y a une mise en appartement. Mais malheureusement, il y a quand même beaucoup de jeunes qui ont très peu de chance et un très petit réseau, si réseau il y a. Alors, l'objectif, c'est vraiment de les aider à partir en appartement, à partir du bon pied et à s'équiper.
9: Les dons recherchés touchent surtout l'équipement de base pour un logement, soit des verres, assiettes, petits électroménagers. Mais la Fondation accepte aussi des produits d'hygiène et de soins corporels, du matériel scolaire en excellent état, des jeux et du matériel sportif. Bien que la réserve soit à Sherbrooke, la Fondation travaille avec les intervenants de Granby et de la région qui contactent l'organisme et précisent les besoins et viennent chercher des articles ou accompagnent les jeunes pour constituer leur trousseau de départ, incluant un panier des produits essentiels. Le gouvernement fédéral accorde une aide financière de 673 millions de dollars à Poste Canada afin de maintenir le service postal jusqu'en mars prochain. L'année dernière, Ottawa avait autorisé une injection de 1,3 milliard de dollars suivie de 1 milliard supplémentaire sous forme de financement remboursable lorsque le montant initial s'est avéré insuffisant. Et la QDR Granby annonce la tenue de la 17e édition de l'opération déchiquetage en collaboration avec Déchitech Mobile, le service de police de Granby et les galeries. L'initiative vise à aider les citoyens à protéger leurs renseignements personnels en les invitant à venir faire détruire leurs documents officiels. L'événement se tient aujourd'hui de 8h30 à 11h30 et les citoyens sont attendus dans le stationnement des galeries entre le magasin Brick et l'aubainerie. Voilà, pour plus de détails et d'autres nouvelles, rendez-vous à m105.ca.
0: Merci Marianne, on pourra te entendre pour le prochain bulletin à 10h.
9: Oui, à tout à l'heure.
0: Hier, le Canadien a réussi à créer l'égalité, oui, dans cette deuxième ronde des séries contre les Sabres de Buffalo avec un score de, avec maintenant une égalité à 1-1. Il a remporté 5-1, oui, lors de ce dernier match. Et pour les prochains matchs, bien, ils recevront les Sabres pour poursuivre cette lancée au Centre Bell et ça se déroulera demain soir ainsi que mardi soir. Et finalement, pour la victoire, mais ça a été un peu moins fructueux de leur côté alors qu'ils ont, lors de son dernier match contre le Frost du Minnesota, elles l'ont perdu 3-1 dans lors de ce dernier match. La série est présentement donc à 2-2. Et dans la Ligue professionnelle d'hockey féminin, bien, c'est 3 victoires qui sont nécessaires pour passer à la prochaine ronde qui sera déjà la finale. Donc ce lundi soir, ce sera un rendez-vous important pour un match décisif alors que ça se déroulera cette fois-ci à la Place Belle. On peut terminer au tennis avec la Québécoise Leila Annie Fernandez qui s'est malheureusement inclinée en deuxième ronde face à la Suissesse Rebecca Mazarova à l'Omnium d'Italie qui se déroule présentement à Rome. Elle tentera de se reprendre demain au 16e de finale contre cette fois l'Italienne Elisabetta Cocciaretto. On a toujours le soleil avec nous ce matin. Il sera là pour une bonne partie de la journée alors qu'on attend aussi quelques nuages par moment avec un maximum de 16 degrés. Ce soir et cette nuit, ça va redescendre à 6 degrés avec quelques averses de pluie qui sont prévues. Mais d'ici là, on poursuit notre matinée avec maintenant 12 degrés.

0: Et oui, on est ensemble pour les 25 prochaines minutes et oui, jusqu'à 10h. Et restez là parce que oui, vers 9h55, on vous dévoilera enfin la personne finaliste du jour de notre concours, le printemps gagnant M105. C'est quand même 100$ à gagner au Cèdre Golf et plein air qui est en jeu. Et ça, ben, c'est un prix parmi tant d'autres qui vous seront remis chaque jour jusqu'à ce vendredi. Alors, si ce n'est pas déjà fait, je vous invite dans la section concours du M105.ca pour vous inscrire et qui sait, peut-être devenir notre prochaine personne finaliste. Je vous invite à rester des nôtres parce que oui, les Spice Girls viennent juste après ceci avec Say You'll Be There.
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2: Et oui, peut-être vous avez fait partie des plus de 300 personnes qui faisaient la file lors de l'ouverture de liquidation Marie à Granby, hein, qui a ouvert ses portes sur le coup de 9 heures plus tôt cette semaine. La fondatrice Marie-Ève Breton a été accueillie chaleureusement par la foule lors de l'ouverture officielle et bien sûr, elle était bien émue de voir l'engouement qui ne cesse de croître hein, d'une ouverture à l'autre de l'une de ses succursales. On peut l'écouter et qui nous parlait de comment elle se sentait au lendemain de l'ouverture.
3: C'était magique, merveilleux. Aucun problème. Tout était parfait. Pour vrai, Granby, là, thumbs up, c'était wow. Merci à la mairie, merci au service de police, merci à tous les acteurs qui nous ont aidés à faire que cette journée-là soit parfaite.
2: Alors, pour assurer, d'ailleurs, elle n'en parlait, hein, pour assurer que ça soit parfait, et le bon déroulement de l'événement, il y avait le service de police de Granby qui était présent en raison de l'achalandage qui était assez important, hein. Malgré l'affluence, l'entreprise assure que les tablettes resteront bien garnies, au courant de la fin de semaine grâce à une logistique qui a été bien rodée, un entrepôt qui a été bien approvisionné, oui. Au total, c'est quand même 45 employés qui ont été embauchés pour cette toute nouvelle succursale. D'autres postes sont également à pourvoir. Là, comme elle le mentionnait, la propriétaire Marie-Ève Breton. Alors, si vous n'avez justement pas eu l'occasion d'y aller faire un tour ce week-end, ça se trouve toujours au 20 rue Simons Nord. D'ailleurs, ne manquez pas le passage de Marie-Ève Breton, la propriétaire, qui sera de passage à rien de moins que de Tout le monde en parle demain pour nous parler justement de l'évolution de ces commerces, mais aussi de l'industrie alimentaire, hein, qui, on le voit, se voit certainement dans un point tournant présentement, surtout avec des commerces comme le sien. Alors, j'ai bien hâte d'entendre ce qu'elle a à dire. Au retour, on retrouvera avec son grand succès Too Sweet. Et ne manquez pas, dans 10 minutes, on joue également avec notre potentiel finaliste de la journée de notre printemps gagnant M105.
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1: Et oui, depuis les deux dernières semaines, on fait des gagnants à chaque jour pour le printemps, notre concours Le Printemps Gagnant, où on vous est invité à jouer, à deviner le son printanier. Et aujourd'hui, au bout du fil, ben, c'est Isabelle Girard. Bonjour Isabelle.
2: Allô.
1: Ça va bien aujourd'hui?
2: Ben oui, toi aussi.
1: Oui, il y a aussi ma collègue Marianne qui est là pour
2: bonjour.
1: Je passe un beau week-end, Isabelle.
2: Merci. Oui, ben oui. On profite du soleil qui est pas présent.
1: Qui est avec nous aujourd'hui, oui, exactement.
2: Oui, c'est ça.
1: On joue aujourd'hui pour 100$ à dépenser chez Cèdre Golf et Plein Air. Et Isabelle, toi, tu me disais que tu es bien fan de plein air. Ça va être vraiment une belle occasion pour toi de gagner ça là, aujourd'hui.
2: Oui, on va pouvoir en profiter en famille.
1: Oui, c'est facile ça. Donc, pour gagner, dans le fond, tu dois deviner le son printanier. Alors, c'est bien simple. Je te lance un petit indice. Ça fit avec le golf et le plein air, OK? Donc, je te laisse deviner ça à l'instant. Est-ce que ça te sonne des cloches?
2: Mm-hmm. On dirait des sprinklers, on dirait des jets d'eau, mais leur jouer, je sais pas, je l'entends pas.
1: Oui, mais en fait, tu l'as déjà bien eu, exactement,
2: c'est ça. C'est ça, comme on dirait, c'est un plou en même temps.
1: Oui, ben félicitations, t'as remporté ça, puis en plus, ça te met en liste pour remporter le gros lot également de 500$ à dépenser au Canadian Tire de Granby. Ça sera voté le vendredi prochain, alors je te souhaite vraiment la meilleure des chances. Merci d'avoir joué avec nous aujourd'hui, et félicitations à toi. Merci beaucoup, je t'invite à rester au bout du fil, je vais te donner tous les détails dans quelques minutes également. Donc, reste là. Merci beaucoup.
2: Super, merci.
1: Alors, merci beaucoup de sa participation également. Si vous avez envie de participer dans les prochains jours, ben, je vous donne rendez-vous au m105.ca dans la section concours pour peut-être recevoir un appel de l'un de vos animateurs pour ce beau concours-là. Alors, merci beaucoup d'avoir été des nôtres ce matin. On va pouvoir te rejoindre, Marianne, dans les prochaines minutes pour le bulletin de 10h. Et puis, à compter de 10h, évidemment, ben, c'est la liste avec Martin Dizulet et moi-même, Émile Poulin. Ben, je vous donne rendez-vous à compter de midi pour notre rendez-vous hebdomadaire. Merci beaucoup d'avoir été des nôtres. À tout de suite.

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4: Ici Marianne Roy et voici les infos M105. C'est encore le temps de participer à l'opération déchiquetage en collaboration avec Déchitech Mobile, le service de police de Granby et les galeries. L'initiative vise à aider les citoyens à protéger leurs renseignements personnels et les résidents de Granby et des environs sont invités à venir faire détruire leurs documents confidentiels. L'événement se tient aujourd'hui jusqu'à 11h30. Les citoyens sont attendus dans le stationnement des galeries de Granby entre le magasin Brique et l'aubainerie. Le gouvernement du Canada lance une nouvelle stratégie ambitieuse pour protéger l'environnement. De passage à Bromont, la secrétaire d'État à la nature, Nathalie Provost, a présenté le plan intitulé « Une force de la nature » qui vise à mieux protéger les milieux naturels tout en soutenant l'économie. Ottawa prévoit investir 3,8 milliards de dollars dans cette stratégie, annoncée à la fin mars par le premier ministre Mark Carney. L'objectif principal est de protéger 30 % des terres, des eaux et des océans du pays d'ici 2030. Et un spectacle bénéfice a lieu ce soir à Granby au profit de l'éveil de Bromissisquoi. Les profits serviront à financer les services gratuits de soutien psychosocial offerts aux intervenants communautaires de Bromissisquoi. Puisque l'organisme rappelle que ces travailleurs jouent un rôle essentiel en santé mentale, ils ont aussi besoin parfois de soutien. Les billets sont en vente au coût de 25 $ pour l'admission générale et de 5 $ pour les moins de 18 ans. L'événement se déroule à 19h à la salle L'Escale sur la rue Albert. Voilà, pour plus de détails et d'autres nouvelles, rendez-vous à m105.ca.
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avant son numéro 20, c'est notre seule nouvelle entrée cette semaine. Elle vous a lancé un défi d'aller vous filmer en train de danser sur cette toune-là, de mettre ça sur les réseaux sociaux, de la taguer tout simplement. Et peut-être que vous allez faire partie des chanceux.

Une projection dans notre Estime 105. On voulait lancer il y a quoi, deux semaines maintenant. C'est la nouvelle d'Olivia Rodrigo. Ça s'appelle Drop Dead. Premier extrait d'un nouvel album qui s'en vient le 12 juin prochain.

0: avec So Easy to Fall in Love.
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3: 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À tantôt.
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pense que ça va être une des activités très populaires dans les campings cette année. Le Scotch and Bosch de Bleu Jeans Bleu au numéro 15 cette semaine dans notre liste M105. Je regardais Bleu Jeans Bleu où

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1: 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C'est beau, le soleil est là. 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Donc, l'adresse 55 rue Bruce à Granby pour le centre de jardinage Granby. Et tout ça, en fait, sur les plants sélectionnés, vos centres de prévention du suicide de la Haute-Yamaska, Brome-Missisquoi. Une invitation à M105.
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nouveauté qu'on vous a lancée la semaine passée. C'est maintenant une projection. C'est Ellie Rose qu'on vient d'entendre avec Elle tient debout. C'est la pièce titre de son prochain album qui, lui, va arriver...

0: musiciens dans son band parce que les musiciens vont aller jouer avec Céline en France. Ludovic Bourgeois est là avec Jamais s'oublier.
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Donna Sabrina Carpenter, ça s'appelle Bring Your Love. Vous allez retrouver ça sur le prochain album de Madonna qui va s'appeler Confessions 2. C'est la suite de Confessions on a Dance Floor qui était sorti en 2005. Ça fait quand même longtemps, 21 ans. L'album, lui, est prévu le 3 juillet prochain. Puis on est vraiment dans la même vibe. Je pense que ça va bien fonctionner. Et Madonna qui doit se pincer quand même parce que sa chanson Vogue se retrouve sur la trappe sonore du film Le Diable s'habille en Prada 2. On vous a lancé notamment la nouvelle de Lady Gaga là-dessus. Et là, grâce au succès du film, bon, Lady Gaga a vu ses écoutes sur Spotify augmenter. Dua Lipa aussi, parce qu'elle est sur la trame sonore. Madonna avec Vogue. Le titre a progressé de 30% depuis la sortie du film. C'est assez incroyable. À venir, notre top 10, avant ça, les infos M105.

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4: Ici Marianne Roy et voici les infos M105. Aujourd'hui, la Fondation du Centre Jeunesse de l'Estrie tient une collecte de dons. Pour une deuxième année, la Fondation invite la population à donner afin d'aider les jeunes qui, vers 18 ans, doivent souvent quitter le réseau et s'installer en appartement. Les dons recherchés touchent surtout l'équipement de base pour un logement, soit verre, assiette, petits électroménagers, mais la Fondation accepte aussi des produits d'hygiène et de soins corporels, du matériel scolaire en excellent état, des jeux et du matériel sportif. Bien que la réserve soit à Sherbrooke, la Fondation travaille avec les intervenants de Granby et de la région qui contactent l'organisme, précisent les besoins et viennent chercher des articles ou accompagnent les jeunes pour constituer leur trousseau de départ, incluant un panier de produits essentiels. La première ministre Christine Fréchette a concrétisé une promesse de sa campagne à la chefferie en annonçant hier un investissement de 22 millions de dollars pour ajouter 1 million d'heures de soutien à domicile. Et une mineure a perdu la vie et un jeune homme se trouvait dans un état critique hier soir après que leur cyclomoteur soit entré en collision avec un camion de livraison. L'accident est survenu vers 15h45 dans les Laurentides. Le camion suivait le cyclomoteur avant que le conducteur ralentisse et se mette à circuler sur la ligne blanche de l'accotement. Pensant se faire céder le passage, le camion a continué sa route, mais le cyclomoteur aurait effectué une manœuvre en déviant vers la gauche et est entré en collision avec le camion. Voilà, pour plus de détails et d'autres nouvelles, rendez-vous à m105.ca.
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5: Merci à Marie.

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Et puis au numéro 8, c'est Ella Langley qui est là avec son Choosing Texas. Ella Langley qui était déjà au sommet du Billboard Hot 100 avec Choosing Texas a fait son entrée grâce à un duo avec Morgan Wallen au numéro 7. Dès sa première sortie, la tune s'appelle I Can't Love You Anymore.

0: Pomme. Nous, on écoute Choose in Texas après ceci.
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6: 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À tantôt!
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0: numéro 5.
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0: qui font un peu d'argent sur nos tunes à nous autres. Pas tant dans un sens. On va l'entendre avec Puisqu'il faut, numéro 4. Mais avant ça, pareille date l'an dernier, au sommet de notre liste M105, on avait Morgan Wallen avec Love Somebody.
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tellement estival, ça sent tellement l'été, cette chanson-là. Je pense que ça va très, très bien fonctionner. On a parlé à Laurence Terrebonne de son nouvel album il y a à peine 2 semaines. Je vous invite à vous rendre dans notre section balado du hub105.ca pour réentendre l'entrevue au complet. Déjà, je vous dis qu'on aura un nouveau numéro 1 parce qu'on a entendu Taylor Swift au numéro 3 avec Hope Light. On verra qui obtient la pole dans les prochaines minutes. Avant ça, dernière projection de notre liste M105, un ami de la station, un gars bien, bien sympathique, King Melrose, s'en vient avec Millions. Ici Martin Desilets, je vous attends dès 16h les samedis et dimanches pour vos 4 à 7 New Country.

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C'est Ray qui obtient la pole. Finalement, cette semaine, nouveau numéro 1 avec Where is my husband? Ça aussi, c'était une question de temps avant qu'elle réussisse à atteindre le sommet.

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6: Ici Marianne Roy et voici les infos M105. Un spectacle bénéfice a lieu ce soir à Grande Bay au profit de l'éveil de Brome-Missisquoi. Tous les profits serviront à soutenir la trajectoire SOI, un service d'intervention rapide destiné aux intervenants du milieu communautaire afin d'en assurer le maintien. Écoutons Caroline Roger, intervenante à l'éveil de Brome-Missisquoi.
7: Tous les profits s'en vont vraiment pour l'organisme, l'éveil, puis on s'en va vraiment l'injecter pour garder là, la trajectoire SOI qui est pour les services des intervenants, parce que là, on n'a plus le financement, fait qu'on est en grande recherche de financement. Que, ben, on s'est dit que cette année, c'est notre troisième édition du spectacle bénéfice. Donc, cette année, on veut vraiment le mettre, là, tous les fonds pour aller rallonger, là, donner le plus de services qu'on peut là, sur cette trajectoire-là le plus longtemps possible.
6: L'organisme rappelle que ces travailleurs jouent un rôle essentiel en santé mentale et qu'ils ont, eux aussi, parfois besoin de soutien. Les billets sont en vente au coût de 25 $ pour l'admission générale et de 5 $ pour les moins de 18 ans. En plus de la musique, un bar sur place, des flash tattoos, des massages sur chaise et plusieurs prix de présence seront offerts. L'événement débutera à 19h à l'Escale, sur la rue Albert à Grande Bay. Et l'éveil de Brome-Missisquoi est un organisme qui offre gratuitement du soutien en santé mentale aux personnes de 16 ans et plus partout sur le territoire de Brome-Missisquoi. Le gouvernement fédéral accorde une aide financière de 673 millions de dollars à Poste Canada afin de maintenir le service postal jusqu'en mars prochain. L'année dernière, Ottawa avait autorisé une injection de plus de 1 milliard

0: de dollars, suivi d'un deuxième milliard supplémentaire sous forme de financement remboursable lorsque le montant initial s'est avéré insuffisant. Et une nouvelle halte cyclotouristique a été inaugurée dans l'espace vert situé devant l'église de Roxton Falls, a annoncé Projet Espace Roxton. Le site vient officialiser un point de départ déjà prisé des utilisateurs de la piste cyclable La Campagnarde qui traverse la MRC d'Acton. Sur place, les cyclistes trouvent une station de réparation, une borne de recharge pour vélo électrique, un point d'eau potable ainsi que des bancs et des tables. Voilà pour plus de détails et d'autres nouvelles, rendez-vous à m105.ca.
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2: Je vous souhaite la bienvenue dans les week-ends M105. Je vous souhaite un très bon milieu de journée alors qu'on se retrouve en ce samedi 9 mai, et oui, où on se chauffe la couenne sous le soleil. Non, mais ça fait ô combien du bien hein, de sentir la chaleur comme ça aujourd'hui. Et qu'est-ce que ça bouge aujourd'hui également dans la région? Salutations à ceux et celles qui profitent du week-end pour faire peut-être leur première vente de garage de la saison estivale, oui. D'ailleurs, du côté de Cowansville, la saison a été officiellement lancée la semaine dernière. Alors aujourd'hui, il y a vraiment pas plus belle journée pour en profiter. C'est Émilie Poulin qui est avec vous aujourd'hui et ce jusqu'à 16h. Et juste pour vous, une chanson qui nous met toujours dans la meilleure ambiance estivale. Voici Madcon et leur grand succès Don't Worry.

0: C'était Two Princes, une chanson sortie en 1991, une chanson bien marquante pour le groupe The Spin Doctors. Dans quelques minutes, on s'en va rejoindre Lady Gaga cette fois, elle qui, pour certains d'entre vous, ont eu la chance de la voir un petit peu plus tôt en avril cette année. Hein. Je dis certaines d'entre vous parce que, je le rappelle, son troisième et dernier spectacle dans sa virée montréalaise avait été malheureusement annulé. Hein. Et une rumeur circule actuellement comme quoi, mais elle le savait comment, avant le lundi même, qu'elle allait devoir annuler son 10 concerts parce que oui, elle aurait peut-être fêté trop fort la veille dans un bar montréalais et aurait même fait signer un accord de confidentialité à tous ceux qui étaient présents pour ne pas que ça se sache. Qu'en pensez-vous? Le bien là-dedans, c'est qu'elle a attendu le temps requis avant d'annuler son concert pour qu'au moins ses fans se voient remboursés pour le prix de leur billet. Mais quand même, hein? Est-ce que vous pensez que c'est vrai? C'est toujours une rumeur, mais tout de même, on peut toujours spéculer. Et ouais, comme par magie, les billets avaient été annulés. Alors, on écoute Lady Gaga avec sa chanson Abracadabra, juste après ceci.
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0: C'était Daddy Yankee accompagné de Katy Perry avec leur succès Concon Man, chanson parfaite pour une belle journée comme aujourd'hui. J'aimerais prendre le temps d'ailleurs de saluer la gang du Centre de jardinage de Granby qui vous attendent aujourd'hui toute la journée pour faire vos emplettes en termes de plantes, de fleurs. Hein? Pensez-y, demain c'est quand même la fête des mères. Alors quelle belle occasion d'aller y faire un tour. Et en plus, toute la fin de semaine, 50% des ventes seront remis en don au Centre de prévention suicide de la Haute-Yamaskaye de Brome-Missisquoi. Alors vraiment, là, ça vaut la peine d'aller y faire un tour. Peut-être même, après ma journée avec vous autres, j'irai faire moi-même un tour pour faire peut-être des emplettes en vue de la fête des mères. Je salue ma maman en passage. Au retour, il y a Teddy Swims qui nous attend avec son plus récent single radio, Mr. Know-It-All.
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Could You Be Loved, une chanson de 1980 de Bob Marley, un autre artiste hein, qui s'est vu être personnifié dans une biopic et puis ça, mais ça remonte en 2024. C'est de plus en plus populaire hein, de rendre hommage à des artistes marquants comme ça. On a pu le voir avec le groupe Queen qui avait été personnifié dans Bohemian Rhapsody il y a quelques années. Back to Black pour Amy Winehouse également. Et dans les dernières semaines, on peut voir le rendre un peu hommage, oui, à la vie marquante de Michael Jackson dans le film Michael, qui est toujours à l'affiche au cinéma. Et ouais, je ne sais pas pour vous, mais j'adore ce nouveau genre de film. C'est vraiment fascinant de pouvoir plonger si réalistiquement, oui, dans la vie d'un artiste qui nous a quittés ou qui est en fin de carrière. Alors dites-moi, qui aimeriez-vous voir être personnifié dans les prochains temps? Textez-moi au 450-900-0.

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6: Et oui, j'aimerais prendre le temps de saluer artisans, producteurs et productrices de la région, oui, qui font partie du marché public de Granby. Déjà deuxième fin de semaine, alors qu'on se retrouve maintenant à l'extérieur. Peut-être allez-vous vous rendre justement dans la prochaine heure, alors que vous avez jusqu'à 14 heures pour en profiter. Mais ne vous inquiétez pas, si vous n'avez pas le temps d'y aller aujourd'hui, ce n'est pas grave, hein, parce que oui, maintenant, au courant de l'été, ils seront ouverts d'ailleurs les jeudis soirs, tout l'été, pour accommoder vos jeudis 5 à 7. Alors, que diriez-vous d'un petit peu de musique dans vos oreilles? Ben, c'est ce que je vous propose dans les prochaines minutes. En commençant par un mix musical de quelques portraits marquants des années 2000, on entendra Justin Timberlake, Britney Spears et Jennifer Lopez. Mais juste avant, une collaboration où on retrouve celui qui enflammera la scène du Festival d'été de Québec le 15 juillet prochain. Voici Shaggy et la chanson

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0: Famille Sonic, dans les week-ends d'M105 et leur chanson marquante de 1998, c'était Closing Time. Et c'est toujours Émilie Poulin qui est avec vous cet après-midi, et ce jusqu'à 16h. Et une journée comme aujourd'hui où on a du soleil, hein, ça donne le coup d'envoi vraiment à tous les événements sportifs qui auront lieu cet été dans la région. Mais vous savez, ça n'a pas besoin d'être une grande épreuve pour que ça compte. Hein, parfois, juste prendre une marche en communauté est encore plus gratifiant. Et ce mois-ci, la ville de Bromont organise une marche pour une cause qui me touche tout particulièrement, celle de l'Alzheimer. Et je suis sûre que je ne suis pas la seule parce que oui, plusieurs d'entre nous sont touchés de près ou de loin par la maladie. Alors si vous voulez y prendre part, eh bien restez avec moi dans les 15 prochaines minutes. Je vous donne tous les détails. Mais avant ça, les Black Eyed Peas s'en viennent nous rejoindre pour mettre le party avec Just Can't Get Enough.
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0: C'était la Colin Crew avec Died in Your Arms. Et si, comme moi, la maladie de l'Alzheimer ou encore d'autres maladies cognitives vous touchent tout particulièrement, ben, je vous invite à venir marcher avec nous le dimanche 31 mai prochain au profit de l'organisme Alzheimer Granby. Oui, ça se déroule du côté de Bromont cette fois, où on tentera d'amasser l'objectif de 130 000 $. Et puis ça, ben, ça sert à changer les vies des plus de 2000 familles, hein, qui sont touchées de près ou de loin par la maladie. Alors, je vous invite au alzheimergranby.ca/marche pour vous y inscrire. Merci d'être branché cet après-midi. Au retour, c'est Benson Boone avec sa chanson Sorry I'm Here for Someone Else.
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Midnight Oil avec leur succès de 1987, Beds Are Burning. Hey, j'aimerais prendre le temps de saluer tous ceux et celles qui prennent part du Festif Nature cet après-midi. Ça se passe du côté du Centre d'interprétation de la nature du lac Boisvin. Et je suis certaine que vous allez vraiment vous plaire toute l'après-midi avec le beau temps qu'il annonce également juste pour vous. La chanson au retour va certainement vous mettre le vent dans les voiles.

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11: Devant nous, 2 heures de vos chansons préférées. On est ensemble jusqu'à 16 heures. Je vous souhaite la bienvenue dans M105, dans les week-ends M105 plutôt, oui, en ce samedi 9 mai. Demain, hein, c'est un grand jour pour les mamans de la maison ou encore pour les mamans à venir parce que oui, je vous propose une activité pour vous, mais aussi tout le monde qui se décrit comme étant gourmand, gourmande. Je vous donne un indice, des crêpes et du cidre sont au menu. Je vous donne tous les détails dans une quinzaine de minutes avant une chanson parfaite pour vous accompagner en voiture, peut-être même les fenêtres baissées. Voici la chanson de Tom Cochrane, Life is a Highway.

0: C'était Stop des Spice Girls et demain, en 10 mai, un événement des plus gourmands vous attend du côté de la cidrerie Milton parce que oui, elle est de retour avec son dimanche crêpes et cidre où trois services vous êtes proposés dès 9h demain matin pour des crêpes à votre goût, soit sucrées, même des options végé ou encore des options salées. Vraiment une belle activité pour passer du temps de qualité avec vos proches et je dis ça parce que oui, demain, ben, c'est la fête des mères, alors renseignez-vous pour pouvoir réserver votre place. Je suis certaine que plusieurs d'entre vous seront bien comblés avec ce bon repas-là. Au retour, on a Sacha Lopez qui s'en vient chanter All My People.
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6: 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Voici Amélie Thibodeau.
7: Saviez-vous qu'il existe plusieurs variétés de paillis et qu'ils ne jouent pas tous le même rôle? Le paillis de caoutchouc lui convient surtout aux endroits passants et terrains de jeu et il a une durée de vie de plus de 20 ans. Il gardera sa couleur très longtemps. Le paillis décoratif est fait de bois régulier, teint et d'écorce variée. Il sert à garder l'humidité et réduit les mauvaises herbes, mais il a pour but d'embellir et d'uniformiser les plates-bandes. Il limite les écarts de température, plus frais quand il fait chaud et plus stable quand il fait froid. 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

0: Olivia Dean et sa chanson Man I Need, hein, la chanson qui l'a propulsée dans les palmarès, mais également sur nos ondes. On peut tout simplement pas s'en passer. Et pour ceux et celles qui aimeraient justement aller chanter avec elle, eh bien, elle sera au Centre Bell cet été, le 7 août prochain. Mais au retour, un artiste qui viendra également nous faire un petit coucou, cette fois-ci du côté de Toronto aussi, au mois d'août. Bien, c'est Ed Sheeran. Il s'en vient dans quelques minutes, juste après Camila Cabello, qui rend hommage à sa ville natale, la Havane.
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0: La chanson qui a marqué toute une génération pour être la trame sonore du film Danse lascive, c'était Bill Medley avec I've Had the Time of My Life. Ça me fait toujours un plaisir de vous l'offrir dans les week-ends M105. Au retour, un artiste qui sent bien au Québec, cette fois-ci du côté de Trois-Rivières, oui, cet été. Et bien, c'est Tayo Cruz qui nous rejoindra au retour.
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9: Et oui, c'est avec un grand plaisir que je me joins à vous pour une dernière heure dans les Week-ends M105. Quelle belle journée en ce samedi 9 mai. Et pour les 60 prochaines minutes, un amalgame de chansons pour ceux et celles qui en profitent aujourd'hui pour peut-être cocher quelques tâches printanières sur la to-do. Soit vider le cabanon peut-être, mettre de l'engrais sur les plates-bandes ou encore laver sa voiture. Eh bien, on s'entraide aujourd'hui alors que pendant que vous faites ça, ben moi, je vous offre la meilleure musique pour vous donner un petit boost nécessaire pour la prochaine heure. En commençant par une chanson souvenir des années 2000, voici Dynamite de Tayo Cruz.

0: This is how we do it. Non, mais quel bon hit, ça. Vous êtes toujours dans les week-ends de M105, accompagné d'Émilie Poulain. Dans les prochaines minutes, Taylor Swift et sa chanson pleine de fantaisie s'amène The Faith of Ophelia. On entendra aussi une chanson qui a fait renaître, une chanson qui s'intitule I'm Good de David Guetta en collaboration avec Bébé Rexha également. Mais juste avant, le plus grand succès du DJ français Bob Sinclair. Voici Love Generation.
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0: C'était The Power of Love et ce soir, eh bien, c'est Martin Desilets qui vous transportera dans un monde western pour votre 4 à 7 du samedi soir. Et pour vous mettre la puce à l'oreille, bien, il nous donne déjà un petit aperçu de ce qui s'en vient pour vous. On écoute ça.
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0: Fever Dream d'Alex Warren. C'est déjà tout pour moi aujourd'hui. Quel plaisir d'avoir passé mon après-midi avec vous aujourd'hui. On se donne déjà rendez-vous demain matin, 7h. C'est Émilie Poulin qui vous souhaite déjà une très belle soirée qui commencera certainement du bon pied alors qu'il y a mon collègue Martin Dizoulet qui s'en vient s'installer dans quelques minutes. Vous serez, oui, à l'écoute du 4 à 7 New Country. Je vous souhaite de passer une très belle soirée en sa compagnie. Et moi, je vous dis à demain.
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4: Ici Marianne Roy et voici les infos m105. Un spectacle bénéfice a lieu ce soir à Granby au profit de l'éveil de Brome-Missisquoi. Tous les profits serviront à soutenir la trajectoire SOI, un service d'intervention rapide destiné aux intervenants du milieu communautaire afin d'en assurer le maintien. L'organisme rappelle que ces travailleurs jouent un rôle essentiel en santé mentale et qu'ils ont eux aussi parfois besoin de soutien. Les billets sont en vente au coût de 25 $ pour l'admission générale et de 5 $ pour les moins de 18 ans. En plus de la musique, un bar sur place, des flash tattoos, des massages sur chaise et plusieurs prix de présence seront offerts. L'événement débutera à 19h à la salle L'Escale sur la rue Albert à Granby et les billets peuvent être achetés à la porte ou en ligne. Le gouvernement du Québec veut renforcer le rôle culturel, éducatif et informationnel des bibliothèques publiques en misant sur une meilleure découvrabilité des contenus numériques. Dans le budget 2026-2027, Québec prévoit des investissements de 31,3 millions de dollars sur 5 ans, dont 3,2 dès la prochaine année. L'objectif est d'améliorer l'expérience des usagers et l'accès au contenu. Le gouvernement du Canada lance une nouvelle stratégie ambitieuse pour protéger l'environnement. De passage à Bromont, la secrétaire d'État à la nature, Nathalie Provost, a présenté le plan intitulé « Une force de la nature » qui vise à mieux protéger les milieux naturels tout en soutenant l'économie. L'objectif principal est de protéger 30 % des terres, des eaux et des océans du pays d'ici 2030, notamment en élargissant le réseau d'aires protégées. En Estrie, 5 nouveaux territoires naturels ont récemment été ajoutés au réseau de conservation grâce à des partenariats avec des organismes et des propriétaires privés. Voilà, pour plus de détails et d'autres nouvelles, rendez-vous à m105.ca.
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1: 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Un excellent début de soirée. Bienvenue dans votre 4 à 7 New Country de ce samedi. Martin Desilets qui est là, qui est bien content de vous accompagner pour les trois prochaines heures avec l'excellente musique New Country avec de grands artistes que vous connaissez bien comme Francis Desgrandprés, Lainey Wilson, Carrie Underwood, Josh Rush, Shania Twain, Vince Lemire, entre autres. Ellen Anglais sera là, Morgan Wallen, Miranda Lambert, Chris Stapleton, tout ce beau monde-là sera là dans les prochaines minutes. Ça, c'est juste la première heure. Je vous dis, ça vaut la peine de rester pour les trois premières heures. On part ça avec un gars qui est devenu ultra religieux parce que c'était tout croche dans sa vie, puis à un moment donné, il s'y prend en main. Puis la religion, il s'en est pas caché, il l'a aidé pas mal. Et il a tellement une voix puissante. On part ça avec Jelly Roll. Voici Liar à M105.

tellement bien pour Ella Langley. Puis là, j'ai goût de vous en parler juste avant. En plus, il y avait Morgan Wallen avec Lies, Lies, Lies. C'est un ladon. Les deux ensemble ont sorti un duo qui s'appelle I Can't Love You Anymore. Et dès la première semaine, ça se retrouve au Billboard Hot 100. Pas country, là. Hot 100. Ensemble. Au numéro 7. Puis là, je me suis dit, ben là, si ça rentre aussi fort sur le Billboard, pourquoi pas se payer un extrait. Alors voici l'extrait de Ella Langley et Morgan Wallen. Ça s'appelle I Can't Love You Anymore.

0: En tout cas, ici, dans le 4 à 7 New Country, puis peut-être plus que le 4 à 7, ça va être à surveiller. Dans les prochaines minutes, c'est Megan Maroney avec Six Months Later.
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0: Jordan Davies avec Barnon dans notre 4 à 7 New Country à M105, la radio qui vous fait encore gagner gros cette semaine avec notre concours Le Printemps Gagnant. 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Allez vous inscrire tout de suite à M105.ca en écoutant d'excellentes musiques du Zac Brown Band notamment. Et puis, les prochains, c'est le Blue Ridge Band. Avec une autre histoire, ça s'en vient, M105.
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0: Vous écoutez le 4 à 7 New Country avec Martin Desilets à M105. 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

0: à la fin du mois de juillet au Parc Jean-Drapeau. Enfin, il sera là, lui, le 31 juillet. C'est Max McNown avec Better Me For You dans notre 4 à 7 du New Country à M105. Ça vous tente d'aller le voir et d'aller voir tous les autres artistes. Vous passez bientôt, bien sûr, sur le site de evenco.ca pour réserver vos billets pour le festival Oceaga, donc à la fin du mois de juillet prochain. Dans les prochaines secondes, Brett Kissel comme promis avec Cowboys and Dreamers. Avant ça, c'est Andy Thériault avec Nomad.
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0: Laurence Saint-Martin à M105 avec Après minuit pour compléter notre premier 4 à 7 New Country. Je vous lance le rendez-vous tout de suite pour le deuxième demain dimanche à compter de 16h. J'y serai encore une fois avec 3 heures de musique de New Country. Je vous souhaite de passer une excellente fin de soirée. Hey, merci d'avoir été là. Mon nom est Martin Desilets. On se repart demain. Bye bye.
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0: Madonna et Sabrina Carpenter. Bring Your Love.

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